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0: le sujet. Mmh. C'est pas Hélène, ça?
1: Pas le même.
0: C'est pas vivre quoi, j'en pourrais dire. T'as les causes et mes amis.
1: Mais, on croit qu'on compte dans le Bible, Matthieu 7, il dit...

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Un petit moment, nous avons commencé à penser à nous, suivi par autant d'inspiration, musique d'inspiration. À 18h30, vers 18h30, nous avons la météo. À 19h, journal Dominique, local, régional, international, en anglais et aussi en créole. 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À 22h, nous qui avons embarqué ce vol musical à nous, là, nous avons temporisé pour dernier heure à émission là. Soyez à l'écoute et restez branchés.

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pluie tôt dans la demain et demain toute la journée. Nous serons peut-être, il y aura de la pluie demain dans la journée et aussi ce soir et demain dans la journée. Mardi, une accalmie. Mercredi et jeudi, de la pluie. Et vendredi et samedi, une accalmie aussi. Une température maximale de 33 degrés la journée et 25 à 26 degrés le soir. 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Nous allons continuer avec d'autres musiques à présent. 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
6: 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Quelles sont les solutions que nous pouvons apporter pour la situation que nous faisons face dans nos pays, dans nos îles, dans nos pays, dans nos foyers actuellement? 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